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0: Il est 9h!
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0: 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Test. 1, 2.
1: On dirait le sud.
0: C'est le sud, par contre.
2: Oui, oui, oui.

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12: Ça m'a remis toute l'énergie que j'avais pas.
13: Oui. De
12: incroyable,
13: retour avec
12: incroyable.
13: Ce magnifique générique.
12: Merci pour les travaux.
13: Merci
14: c'est
13: beaucoup.
14: La, c'est la V1.
12: Ouais, déjà très bien.
13: Elle n'aura de cesse de s'améliorer donc au fur et à mesure de l'année.
14: On espère. N'inquiétez pas.
13: Autant de raisons de venir nous écouter sur Radio Campus 93.3.
12: On va rajouter Finky. L'émission a commencé.
13: L'émission a commencé.
14: Ah, j'y ai pensé.
12: Pas que l'émission a commencé.
13: Putain, c'est exactement ça.
12: T'aurais dû t'écouter.
13: Très bien.
14: Ouais, mais on fera un petit retour d'idées, comme ça on pourra changer les mêmes. On
12: se fait un petit call.
14: Voilà.
13: On se fait un call à l'occasion.
14: On fera un call.
12: Exactement.
13: En tout cas, merci Mathis pour ce très beau générique.
12: Beaucoup,
13: Je n'ai pas trouvé meilleure position que te remercier pour te présenter ce soir.
14: Bah non, mais merci à vous les gars.
13: Comment tu vas ce soir?
14: C'est un plaisir de revenir ici. Donc,
13: carrément.
14: Je me suis dit que c'était le moment, 1er septembre, retour de la saison 4 ou 5.
13: Ouais, saison 5. Début de saison 5.
14: 4.
12: 4.
13: Ah bah, je crois que c'est 4,5 hein, maintenant.
14: Ça doit être 4,5,
13: ouais. Ouais.
14: Mmh. Ah si.
13: Ah si, si, si.
14: 2022.
13: C'est la cinquième fois
14: 2026,
13: qu'on fait une...
14: 4,5.
13: C'est ça.
12: On a commencé janvier 2022.
13: Février 2022, ouais. Janvier-février, ouais.
12: Ok. Donc en janvier, ça fera 4 ans.
14: Ouais.
13: C'est ça.
12: Donc on est en 3,5, là.
14: 3,5.
13: Ouais.
12: Voilà.
13: Ouais, pardon.
12: C'est ce que je voulais vous dire. Rassurons-nous.
13: On s'est un peu vieilli, mais.
14: Ouais. Mais bon, en tous les cas, il fallait changer de générique au bout de 3-4 ans.
12: Ah oui, oui. Ça,
13: ça fait
12: par contre.
13: Ça devenait horrible.
12: Bah, l'année dernière, les gens l'ont ressenti, je pense, à chaque prise d'antenne, on était en bitché dessus.
13: Ah ouais, non, c'était terrible.
14: Je voulais même plus le mettre.
13: Franchement, ouais. Et c'est pour ça, au début, j'ai entendu des bruits de sous-marin, j'étais en mode.
12: Mais les bruits de sous-marin, c'est à nous ou c'était au jingle
14: c'était
12: d'avant
13: Ah, ok. Ouais.
14: Non, c'est ce que j'avais mis sur YouTube pour pré-shot.
13: Ok. Sur YouTube. Comment ça, mon ref?
14: Quoi?
13: Ah, mais ah oui, t'avais mis les bruits.
14: Non, okay. Les bruits de sous-marin. Ok. Le Shitty We Go Again sur.
13: Ok.
12: Ok. Putain.
13: Et bah, Shitty We Go Again.
12: C'est pas
13: hein.
12: Le technicien de l'émission pour
13: non,
12: on le répète aussi, mais attention.
13: Et même quelqu'un plein de surprises, Mathis. Hein. Franchement, tu nous régales. Hein.
12: Ouais.
13: Ça régale.
14: Surprise.
12: Merci beaucoup.
14: C'était pour tout l'amour de mettre du respect.
12: Waouh,
14: c'est vous deux.
12: On est qu'amour.
13: Nous ne sommes qu'un ce soir.
12: Et on espère vous. Vous en partagez aussi à vous, auditeurs et auditrices de Radio Campus, vous qui êtes dans la voiture, probablement, pour aller au cinéma.
14: En rentrant du sport.
12: Ouais,
14: du sport,
12: la salle.
13: Ouais, c'est ça.
14: Vous écoutez en podcast demain.
12: Peut-être dans le salon,
13: posé chez vous avec nos
12: à l'ancienne, ça écoute la radio.
13: En faisant un peu de ménage, en faisant la cuisine.
12: Une petite guinze.
14: Ça lit le journal, la montagne.
12: Une petite gauloise brune.
13: Exactement.
12: Avec le sandar sur un pied, tu sais,
13: ouais,
12: à côté du canapé.
14: Bourgeois, ça.
12: Devant Ruquier.
13: Avec un coupe-cigare prévu
14: dans
13: à cet effet.
12: Des racines et des ailes.
13: Ah ouais.
12: Ah, c'est quand même beau, la Vendée.
13: Ils sont sympas, mais du respect, mais ils passent à votre teneur, il y a des racines et des ailes, c'est vraiment merde. Je vous pas
14: on ira dormir chez vous.
13: C'est quoi l'émission des mardis un peu culte? À part nous, je veux dire.
12: Regarde pas assez la télé pour.
14: Moi, je pense
12: qu'il
14: y a les trucs là. Où ils se marient. Non, où ils cherchent.
12: Mais ça, c'est.
14: De près, dans les prés.
13: L'amour est dans le pré.
14: C'est pas les mardis, ça.
13: Je crois que c'est
14: en début.
13: Je crois
14: semaine,
13: que c'est lundi. J'aurais dit lundi, moi, tu vois. Parce que ma mère regardait beaucoup et c'est le lundi.
14: Ah, ça, c'est fun. Ouais.
12: C'est vrai
13: c'est rigolo.
12: Top émission.
13: C'est pas mal, ouais.
14: 4 mariages pour une lune de miel, les bails comme ça, c'est sûr, c'est là, c'est en début de semaine.
12: Non, t'es fou, mais surtout ça, c'est avant.
13: Et c'est tous les jours avant.
14: Ah oui, c'est tous les jours,
13: ouais.
14: C'est vrai.
12: Et puis surtout, c'est du pré-20h tout ça, ouais.
13: Ah oui.
14: Je me rappelle plus, avec Mathis, on regardait une émission un peu comme ça, Et quand on rentrait du foot, donc c'était le mardi. Ah non, mais c'est pas le truc de mariage, c'est marié au
12: premier regard.
14: Okay,
12: ah, ouais, c'est autre chose. Bah, ça, j'ai jamais regardé, mais ouais, c'est vrai pareil. Que ça doit être bizarre.
13: Ouais. Ça doit être exceptionnel. Ah, en vrai.
12: C'est pas dans cette émission. Il y en a un, il bouffe une bougie à un moment.
14: Mais c'est un invité, je crois.
13: J'ai pas la rêve.
12: Non, c'est le marié, gars.
13: Quoi?
12: Genre, en mode, sa daronne, elle est à côté, que elle dit des qualités. Et lui, il trouve un truc, il le prend, il le fout dans sa bouche.
13: Et en fait, c'est la bouche.
12: Il commence à mâcher, tu vois, il fait une tête bizarre. Oh putain, j'ai bouffé une bougie.
13: Ah, c'est très drôle.
14: Wow. On pourrait faire des réacts de ces genres de séries.
13: Ah oui, bien sûr. Oui. Après, à la radio, ça passe moins.
12: Bah, le React Radio, ça a jamais été trop fait encore.
13: Pas
12: mais...
13: trop. C'est quand
14: c'est
13: un concept.
14: C'est peut-être la mauvaise des idées.
13: Ouais, je sais pas.
12: Peut-être des raisons. Mais...
13: Bon, en tout cas, à défaut d'avoir l'amour et dans le pré, nous, on a l'amour de la musique. Voilà. Avec du respect. Donc, on va essayer de vous la spread un maximum, de vous la partager, comme d'habitude.
12: Quoi coup, bébou.
13: On est parti pour une heure de musique, de découverte, de discussion. Libre.
12: Sans mode, mon goût mincle.
13: Tu veux une vodie? Ok, les zoomers là, ils vont se calmer. Les jeunes, ils font semblant d'être jeunes alors qu'ils ont bientôt 26 ans.
14: Ouf.
13: Ah aïe, là là.
14: Bien envoyé.
13: Aïe aïe aïe. Et oui.
14: Heureux, tous dans le même bateau.
13: Mathis dans quelques mois. Et oui.
14: c'est pas longtemps après. Hein.
13: Bah moi non
14: c'est
13: plus.
14: Vrai. Oui. C'est vrai que ça s'enchaîne.
13: Mais Mathis, t'es le premier.
14: Février, mars, mai.
13: Mathis, t'es le premier. Bref, on est parti pour une heure, comme je vous le disais, de
12: si
13: musique.
12: Si vous êtes né en avril, on recrute.
13: Exactement, c'est il nous manque un quatrième. On sera peut-être 12 à la fin, on sait pas.
14: Le studio est petit, on prendra peut-être pas les 12 en même temps par contre.
12: Non, c'est vrai.
13: On s'envoie un peu de musique au lieu de dire des conneries là un peu là. Qu'est-ce que tu nous avais préparé, Mathis?
14: Il y a beaucoup de sons, 12 sons.
13: Ouais, 12 sons comme les 12 mois de l'année.
14: On peut mettre
13: les 12 doigts de la main.
14: Pétard.
13: On se met en
14: pétard de Supreme Nova.
12: Ah ouais?
13: Cash.
12: Ça va réveiller.
14: On peut réveiller. Ou alors on peut mettre Trixma.
13: Ah,
14: ça réveille mais autrement.
13: Ça réveille, faut se mouiller la nuit.
12: Ça dérange quoi.
14: Ouais. C'est 2 minutes 50, c'est pas très long.
13: C'est très bien. Trix Macogno, tournez la page, dernier single de Trix Macogno. Si vous connaissez Trix Macogno, on sait qu'il peut nous surprendre, mais même en le connaissant, il va vous surprendre en vrai. Donc c'est un peu ça qui fait sa force aussi, c'est pour ça qu'on l'adore.
12: Après, les auditeurs auditrices de MSP sont familiers de Trix Macogno.
13: Tout à fait, mais nouvelle saison peut vouloir dire nouveaux auditeurs aussi.
12: Bien sûr, bienvenue donc, à vous, tous les jeunes étudiants qui viennent d'arriver en ville et qui forcément lancent la radio.
14: D'ailleurs,
12: en soirée.
14: Restez branchés, toute l'émission, il y aura peut-être des news.
13: Ah oui,
14: c'est ton.
12: Ah. C'est ton jamais, le 10 octobre.
14: Parce que le Père Noël est passé.
13: Ah. Ah là là.
14: C'est pas la bonne date.
13: C'est pas la bonne date. C'est déjà trompé.
14: Mais ouais, c'est un jour près. Soit avant, soit après. Vous verrez.
13: On vous verrait bien. On se lance Trix Macogno de tourner la page. Allez, et on en rediscute peut-être après avec un peu plus de précision.

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0: Ouais. De retour après ce triple son. On devait envoyer que le Trix Macogno, au final on en a envoyé deux autres. On a envoyé écouter du coup tourner la page de Trix Macogno. Qui bah on vous l'avait dit hein, ça, c'est surprenant. Est-ce que c'est même encore du rap en soi?
1: T'es fou.
2: Moi non,
3: c'est pas du rap.
1: T'as plus rien de rap là.
0: Bah
4: c'est
0: oui.
4: C'est pas du rap.
0: D'où ma question.
1: Bah non.
0: Ok, merci de ta réponse. C'est une belle émission rondement menée.
1: Non, mais surtout qu'il y a de la théorie, ça pose sur des prodia là, sur ces morceaux.
0: Ah bon?
1: Ouais.
0: Ok, je savais pas.
1: C'est fort probable.
0: Il y a des, ouais, y a des chances.
1: C'est fort probable. Mais bon, après, moi j'avoue, j'en ai rien à foutre, mais.
0: Oui. Ouais, bon. Tant que c'est bien.
2: Moi, là où j'ai cru que c'était une IA, c'était au début quand il envoyait ses réels et du coup on l'entendait chanter. Au début, je pensais que c'était juste une IA, mais que lui avait assez entraîné avec sa propre voix pour
0: ouais.
2: Que...
0: Ah ouais, ok.
2: Parce que ça me surprenait qu'il fasse ce genre de son, mais ça me surprenait moins qu'il utilise l'IA pour faire ce genre de son.
1: Mmh. Ouais,
2: du coup, au final, je pense que c'est vraiment... Enfin, c'est lui.
1: Oui, je pense aussi.
2: Qui chante, en vrai. C'est plus du chant que du rap.
0: Ouais, ouais, c'est du parler, chanter.
1: Ouais, c'est de la pseudo-parodie de chanson française.
2: Ouais. Oui. Mais en vrai, il le fait bien. C'est un peu
0: ouais,
2: fun.
0: Ouais, c'est un peu fun. Ouais,
1: c'est marrant.
0: Surtout fun.
1: Oui. Ouais. C'est pas non plus
2: pas dans ce créneau,
1: exceptionnel, quoi. Oui, c'est ça. C'est juste que ça te fait gaulerie.
0: Ouais, ça.
1: Et qu'en vrai, tu te surprends à chanter avec lui bonne partie du morceau, quoi.
0: Ça rentre bien dans la tête, quoi.
1: C'est ça.
0: Après, on a écouté Meta.
1: Meta avec un H à la fin, ouais. Tout à fait.
0: D'où la prononciation Meta
1: du morceau.
2: La scène de Mel.
1: Exactement. Soi-disant, c'est une trend TikTok aussi. Je le découvre, mais.
2: Je pense que le début, moi.
1: Ouais, mais c'est.
0: Souvent ça, les trends TikTok, c'est que des mini parties en vrai du son.
1: Oui. Mais voilà, moi ça c'est juste qu'il a fait une interview Vice, et je sais pas, il avait une tête un peu gaulerie, il était un peu gentil.
0: C'est vrai qu'il...
1: Du coup je me suis dit vas-y, je vais aller écouter ce qu'il fait. Et j'étais heureux d'écouter du rap comme ça là ces derniers temps, ça me rend heureux.
0: Ouais, bah, c'est cool hein.
1: Donc, voilà, en vrai l'album est pas du tout horrible, après c'est pas... voilà quoi, c'est du rap marseillais, un peu mélodique, et ça rappe la street, mais c'est cool. Franchement, c'est bien.
0: Ouais, c'est très cool. Hein. Franchement, ça se laisse bien écouter. Oui. Après, on a écouté quoi?
1: Lovaran.
0: Ah ouais, Lovaran.
2: French Kiss. Lovaran.
0: Exceptionnel.
1: Album de l'été.
0: Sûrement l'album de l'été, voire plus.
2: Facile. Ouais, ça peut être plus même. Hein.
1: Ouais, c'est possible.
2: Enfin, après, bon.
1: L'année n'est pas finie,
2: je me rappelle pas de ce qui est sorti en
1: janvier.
0: Ouais.
2: Déjà, typiquement.
1: Femto. Non, je
0: rigole. L'année dernière, ça.
2: Nicole, sort de ce corps. ouais, Lovaran, bah, très bon projet. C'était la chanson, la track French Kiss.
0: Ouais.
2: Qui, je pense, peut-être pour nous trois ou peut-être pas, mais fait l'unanimité en tous les cas.
1: Oh, bah, comme,
0: franchement, comme tout ce projet. Hein.
1: Choisi,
2: oui, je sais pas si c'est la meilleure du projet, mais.
1: Moi, c'est une de mes préfs, ouais, c'est sûr.
0: Ouais, moi aussi, je pense.
2: C'est celle qui rentre le plus.
1: J'avais même pas.
2: Là. C'est ça.
0: J'avais même pas que t'étais là.
2: Dans l'état abordé, c'est cool.
0: Ouais, donc fou, c'est joliment raconté.
2: Il le fait bien.
0: Tu sens que le gars, comme tu disais Quentin hier, quand on a vu Thomas, tu sens que le gars a vraiment fait ce French Kiss sous les grands arbres de la cour.
1: Ah oui, bien sûr.
0: Genre, ça sent le vécu, c'est mignon, c'est bien rappé. En vrai, il maîtrise de mieux en mieux son bail, en vrai, je trouve.
2: Ah, vraiment, oui.
0: C'est très très propre. Même, il y a le dernier son qui s'appelle le Prix des Belles Choses, qui est super, je trouve, hyper bien écrit et vraiment incroyable. Donc ouais, vrai projet, il a réédité, il a ressorti, enfin réédité, ça a fait une sorte de double
2: ouais,
0: projet.
2: Il a un double disque.
1: Ouais, il l'a sorti en deux temps quoi.
0: Ouais c'est ça, donc avec une deuxième partie qui est cool aussi, et que moi je me suis moins pris, mis à part peut-être un morceau que j'ai retenu mais que je me suis moins pris. Pour moi il aurait pu rester sur juste la partie 1, ça faisait un solide projet déjà, mais c'est toujours cool d'avoir plus de Lovaran, en vrai ça fait toujours plaisir.
2: Ouais, puis là je trouve qu'il concrétise vraiment la suite de son projet disons 2024 ou 2025 là. Je trouve il est, enfin ouais comme tu disais, il a vraiment solidifié ses bases et il a affiné un peu son art. Et
1: moi je trouve que t'as du mal un peu à trouver de la, enfin ça reste du Lovaran dans tous les cas, mais il y a quand même un virage qui est pris sur ce projet là dans les thèmes,
2: dans
1: et
2: les
1: dans,
2: thèmes, ouais.
1: Dans la couleur de la musique qu'il apporte, tu vois. Et ça,
2: ouais,
1: c'est sûr que ça participe au plaisir d'avoir découvert ce projet-là. C'est parce que tu te prends aussi un peu une nouvelle proposition de sa part et c'est cool. Et même lui, il en parle comme ça. C'est quelque chose qui lui tenait un peu à cœur d'arrêter de faire de la musique aussi, qui s'écoute uniquement en hiver quand
0: noir,
1: il fait nuit à 17h et que t'es triste. Tu
0: ouais,
1: vois,
0: genre, c'est clair. Ah ouais, il en est plus là dans sa vie, on sent qu'il est autre part dans sa vie actuellement et ça transpire dans le projet. Et c'est hyper agréable cette espèce d'on dirait comme un petit road trip aux États-Unis que tu fais avec lui, genre c'est vraiment trop trop trop cool.
1: Il est allé, s'installer là-bas, je crois.
0: Ouais, en tout cas, il y a vécu une bonne partie de l'année dernière. Je sais pas si s'est installé, mais en tout cas,
1: oui,
0: voilà.
3: En Miami.
1: Orlando, Miami, la Floride, quoi.
2: Floride, ouais, je crois que c'est Miami, ouais.
1: Possible.
0: Ouais, c'était Floride, c'est sûr.
2: Vous avez gagné une paire de Jordan 11, d'ailleurs.
1: C'est vrai.
2: Meilleure paire de Jordan, peut-être, on ne saurait jamais. Et ensuite, on n'a rien écouté d'autre.
1: Ouais.
2: Mais par contre, il y a pléthore de sons.
1: Ouais, mais on va faire ça, mais on va moins parler, je pense, hein, parce que, comme vous le voyez, on n'a pas non plus l'énergie...
0: pas tellement.
1: L'énergie voilà, la déconnade, il y a eu un petit souffle là avec le générique au début, mais là ça s'essouffle. Ça s'essouffle
0: on est très fatigué, on s'excuse d'avance pour nos voix ou nos tons. Exactement. Pas très énergiques,
2: un monotone.
1: Peu, une nonchalance qui peut énerver.
0: Et qui peut faire kiffer aussi.
1: C'est vrai.
0: Les nonchalants, on la cote en ce moment. Écoute,
1: Ça dépend où.
0: Ça dépend où, c'est peut-être pas ouf. Moi, ils m'énervent plus que.
1: En squash, je pense qu'ils sont nuls à chier, tu vois.
0: Ouais, je suis d'accord.
2: Cyclisme.
0: Après, ils peuvent être bons au
1: foot.
0: Partir
1: en facteur au cyclisme. Genre faire une fausse accélération progressive et tu te détaches voilà, tu vois, progressivement. Mm. Pas forcément que l'attaque explosive à Pogacar.
0: Ouais.
1: Puis d'ailleurs, ne se lève jamais de sa selle. Donc il est pas si explosif.
0: Ah ouais, c'est ça. Bah si, mais.
2: Juste il dépose.
1: C'est ça. Juste il
0: est
1: en facteur.
0: Tout le long.
1: Facteur Ferrari, quoi.
0: Ouais, genre, c'est ça. Ouais. Le courrier n'a jamais été aussi vite que. Mais d'ailleurs, Lovaren, qu'on a bien bien hâte de revoir en concert à Clermont. Hein. Je sais pas.
1: Quand est-ce que ça pourra arriver.
0: Je sais pas quand est-ce qu'il revient, mais moi j'ai hâte, ça fait longtemps.
2: C'est la news du siècle.
0: Ça fait longtemps qu'il a pas joué à Clermont.
2: C'est vrai. Hein. Qu'est-ce qui se passe.
0: Un petit moment.
1: Sur les nouveaux projets et tout, ouais. C'est clair que, mine de rien, la dernière fois qu'il jouait ici, il jouait, je pense qu'il jouait des billets sur des élastiques.
0: Ouais, ouais, encore. Même Cascade n'était pas sorti, c'est sûr.
1: Ah, oui,
0: même comment le truc en latin.
2: Qu'est-ce qu'il cherche à annoncer.
0: Bah, disons qu'il faudrait qu'il y ait des gens qui le fassent venir, quoi. Mm. En vrai.
1: Ouais, dans qu'est-ce une salle qu'il a jamais faite en plus.
0: Ouais, est-ce que ça pourrait bien méchant. Être ce serait méchant.
1: Qui pourrait avoir des assez bons goûts pour faire ça dans cette
0: vie. À part nous, je vois pas.
1: Ouais.
0: À part nous, je vois pas.
2: Putain.
1: Peut-être qu'on va le faire.
2: Mais ça voudrait dire que peut-être. Faire, ouais. Peut-être. Nous le saurons après.
0: Ouais, venez, on le fait.
2: La peut-être pause musicale, on sait pas.
0: Allez, hein.
1: On décide là maintenant. Là.
0: Venez, on le fait. Hein.
1: Vas-y.
2: On envoie le DM et on vous revient
0: cash.
2: Bien après vous.
0: Bon, on t'emmerde pas. Hein,
1: on met trois morceaux et on vous dit ce qu'il nous a répondu.
0: Allez, ça marche. Il est très réactif, ne vous inquiétez pas.
2: On s'envoie du Thomas.
0: Ah, oh, let's go.
2: Vous verrez.
0: Ça vient de enfin, Clermont aussi, ceux qui connaissent pas.
1: Exactement.
2: C'est déjà venu, ça fait déjà des tournées.
1: L'artiste totem de cette émission.
0: Exactement.
2: Il tourne un peu dans Clermont.
0: Il fait des smokes.

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0: Oh là, transition abrupte.
1: Mais ouais, mais
0: on est de retour.
2: L'Espagne a gagné la Coupe du Monde.
0: On est espagnol c'est désormais, vrai. Ça y est.
2: Que vous le saviez pas.
0: Exactement.
1: On s'est foutu d'Argentin.
2: Ah ouais.
0: Bon, du coup.
2: Bien heureux.
0: Pendant cette pause musicale.
1: Qu'est-ce qui s'est passé?
0: Il s'est passé plein de choses, on en a profité pour faire. En fait, on s'est rendu compte qu'on avait des trop bons goûts.
2: Mm-hmm.
0: Pour que ça passe inaperçu à Clermont.
1: D'accord.
0: Et du coup, on s'est un peu bougé le cul, la vite fait, on a envoyé 2-3 messages. Et du coup, on va faire une soirée à Clermont le 9 octobre avec plein d'artistes qu'on kiffe.
2: Incroyable.
0: Lovaran nous a répondu positivement. Il régale.
2: Il y aura Lovaran.
0: Ça, c'est sûr.
2: Il y aura qui d'autre? Je pose la question.
0: Il y aura quelqu'un qu'on connaît très très bien à Radio Campus aussi, hein, qui est déjà venu dans ce studio, qui nous écoute très souvent. J'espère qu'elle nous écoute aussi ce soir.
2: Tout à fait.
1: C'est vrai.
2: Une artiste qui est notamment passée à la fête de la musique. Sur
0: exactement.
2: La scène, qui avait été montée.
0: Qui a fait un show incroyable.
1: Exactement.
0: Qui a foutu le bordel de fou.
1: S'il pouvait y avoir des flammes, les flammes auraient craché jusqu'à la cathédrale.
0: Dans le chat, mettez des flammes pour France Gall.
1: Ouais.
0: La Tego en fait, la Goat tout simplement.
1: Goatesque. Ouais.
0: Comme Bruce Granek.
2: Ça fait Twingo un peu, Tego.
0: Ouais. C'est Bruce Granek qui dit ça quand il parle de Messi.
2: Ah ouais, le Tego.
0: Non mais en fait c'est le Tego, tu peux pas dire ça, Messi c'est le Tego en fait. C'est le Goat, il parle tout le temps en verlan.
1: Ah mais il y a des mots que tu peux pas,
2: ouais.
1: Bah non, pas mettre en verlan.
0: Mais lui c'est son humour, il en joue tu vois.
2: Ouais, ça va.
0: Okay, ouais. Il en, voilà bref. Et voilà, France la Galbe. Goat, France Gall pour illuminer.
1: Ce début de soirée
0: magnifique, ça va être exceptionnel. Et il y a d'autres artistes qu'on a kiffé cette année.
1: Mais qui?
0: Un Boog, il a sorti un projet, gars, cette année.
2: Quelqu'un qu'on aime pas, enfin que les gens, que tout le monde déteste en vrai. Rapport à son nom.
1: Ah, il y a un petit oiseau.
0: Ouah, d'accord.
2: Ah bah quand même, je sais pas, tu vois.
0: Mais là, c'est un projet carrément. Il y a des personnes, dès que je les vois, ça m'en parle. Genre, tellement ça les a choqués.
2: C'est vrai.
0: C'est aberrant. Des personnes de goût, attention.
1: Ah oui.
2: Toujours.
1: C'est un mec qui est installé sur les réseaux de manière à sortir des réels à peu
0: c'est
1: près
0: vrai.
1: 5.
0: Je sais pas
1: à
0: qui fait sa stratégie de communication, mais si c'est lui, il est juste. Il a envie de spammer la terre entière.
2: Ouais,
0: pour notre plus grand bonheur.
2: Il doit avoir un truc avec le café, ça lui donne envie de se filmer dans la rue, tu vois, dès qu'il boit du café.
0: Putain, je vais essayer de faire la traduction littérale de son nom. Genre, personne n'aime le petit oiseau.
2: Ouais, c'est vrai, un peu de ça. Mais après, Birdie, c'est pas un peu un...
0: Quoi, Birdie, ouais, Birdie. Nobody likes Birdie. Incroyable.
1: Deuxième artiste annoncé.
2: Aïe, aïe, aïe.
1: Monsieur.
0: Mister. Troisième artiste annoncé.
1: Oui,
2: exactement.
0: Mister Nobody likes Birdie.
2: C'est un chiffre et une météo.
0: 8 beau temps.
2: Pas loin.
0: C'est un nombre en plus.
1: C'est un chiffre et une météo.
2: Eh ouais.
0: 11 orages.
2: C'est
0: je me rapproche,
2: les mêmes initiales que
0: Didier
2: l'ancien
0: Deschamps.
2: Entraîneur de l'équipe de France.
0: Et que le numéro 14 du Paris Saint-Germain.
2: Que le latéral remplaçant de Manchester United.
1: C'est un sacré nombre de coups par l'église. C'est là où il y a le plus gros nombre de sonneries à l'église.
0: Exactement. C'est aussi le nombre de mois qu'il y a dans une année.
1: Le
2: nombre de personnes qui font cette émission. Nouvellement.
0: Nouvellement. Pas actuellement. Private joke.
2: Du début de l'émission. C'est nous, on fait des émissions concept. Si vous n'étiez pas là au début, zappez, vous allez rien comprendre.
0: Ah, vous allez rien comprendre.
1: Zappez pas. Il y a des infos de fou qui arrivent.
0: Surtout pas maintenant.
1: Non, Yuki, non. On a parlé de Tastic Roussi, il fallait bien faire une
0: premier sur l'actu, ici, attention. Hein. L'émission des zoomers. On parle aux jeunes, on parle à tout le monde.
2: Vous avez regardé le Blood Doute ou...
0: Eh oui, oui.
1: Ah oui.
0: Aïe.
2: Pour de vrai?
0: Non.
1: Non.
2: Ah. Je sais pas, je me disais qu'avec Manon, peut-être, c'était en mode ça regardait tout, tu vois.
1: Non. Ça regardait le premier, ça a insulté en commentaire. Voilà.
0: Bon goat.
1: Ça a mis un commentaire Shadowban que personne ne verra.
0: C'est pas grave.
1: Ça m'arrive tellement souvent.
0: Mon goat.
2: Des fois, je les poste sur Insta et genre, je vois si je suis cancel, du coup, bah, je les supprime.
0: Ah oui.
1: Des fois, toi, t'envoies même en message MP.
0: Ouais, ça fait rire.
2: Une fois, et j'ai regretté instant. Enfin, une fois qu'on m'a fait remarquer que ce que je disais c'était de la grosse merde, je me suis excusé. Voilà.
0: Bon. Ah, je sais. 12 déluges.
2: Bah voilà, bravo.
0: Exceptionnel.
2: Il a trouvé
0: ça
2: l'artiste qu'il a lui-même payé.
0: Ouais,
2: il a trouvé l'artiste qu'il a lui-même payé.
1: Et oh, mais tu respectes.
0: Il y aura ça aussi à la soirée. Préparez-vous.
1: Il y aura le cop d'ultra de Langeac.
0: D'ultra.
1: S'il vous plaît.
0: Du HBCL Langeac.
1: Venez. Des mecs que vous n'avez jamais vus
0: pendant les shows des artistes.
2: Ah oui. Des slips multicolores, si vous les voyez. Attention, ça va rester gravé.
1: Des hommes galbés.
0: Je précise pour certains qu'il n'y aura pas de Ricard en vente au bar. Faites vos flashs, débrouillez-vous. Tant que vous faites pas choper.
2: Exactement.
0: Ça nous va.
1: C'est pas notre dos.
0: C'est pas notre dos.
1: Donc voilà, troisième,
0: exceptionnel,
1: quatrième, troisième rappeur, rappeuse,
0: j'en peux plus d'avoir, on a trop des bons goûts, frère.
2: Mais cette line-up est Gucci, si.
0: Qui fait ça?
2: Mais
1: attendez,
0: pas fini en plus.
1: On a une habitude, d'habitude on en fait plus.
2: Ouais, je crois la dernière fois il y avait deux DJ sets, je crois. Je crois fois il y avait deux DJ sets. Mais vous savez, il y a lui, mais c'est une femme. Exactement.
1: Ça n'est pas préparé, ça
0: fait Y à 5,
2: tous les jeux de mots étaient créés sur le tas.
1: Instantané.
0: En full impro.
2: Exactement.
0: Premier sur l'impro.
1: Deuxième DJ.
0: Exactement.
2: Tout à fait.
0: Y à 5, L sur Insta. Allez, follow, c'est de la frappe ce qu'il fait.
2: C'est très très cool. Nous, on l'avait vu en DJ set il y a quelques temps maintenant, mine de rien. Et on s'était pris une petite claque, ce qui fait qu'on s'est dit, en vrai, ce serait cool de programmer ce type-là.
0: C'est trop trop bien.
2: Et du coup, voilà. Qu'est-ce que je voulais dire?
0: Ça vient clôturer une soirée. Franchement, hyper riche.
2: Tout à fait. Mais si, ce que je voulais dire, c'est qu'on en a déjà passé, probablement.
0: JL, parce qu'il a sorti aussi quelques singles, notamment.
2: Il y a un EP, carrément.
0: Ah oui, il y a l'EP, ouais.
2: Il y a un EP qui est pas immense, hein, je crois. Il fait 3-4 titres.
0: Mais ça s'écoute tout seul, en vrai, c'est vraiment un mood de fou. Et il est capable vraiment de plonger le spectateur dans un mood très précis, avec des momentum hyper intenses et des moments plus calmes.
2: Il gère
0: vraiment super bien son
2: très
0: truc.
2: Très bon DJ.
0: C'est un excellent DJ. On kiffe de fou ce qu'il fait et on est ravis.
2: Qui ne se produit pas énormément, donc ce sera aussi une petite exclue. Enfin voilà quoi, vous le voyez pas. C'est pas Ofsan et Zicole qui sont programmés chaque semaine dans un endroit différent.
0: Ah, c'est une big exclue.
2: Bien sûr que non.
1: Mais venez,
0: ça n'a rien à voir.
2: Mais c'est pour dire que voilà, il y a aussi un petit côté. Voilà, c'est des gens, ils vont pas rejouer toute leur vie à Clermont.
0: C'est ça.
2: D'autant plus les artistes live qui sont pas forcément clermontois.
0: Tout à fait.
2: Voli volou.
0: Mais la line-up,
1: donc, voilà.
2: Est-ce qu'on
1: va dirait cette line-up pour que
2: du coup, c'est
1: bien
2: le
1: imprimé.
2: 14 septembre.
0: Donc c'est dans 3 ans, les gars. Branchez-vous dans l'agenda.
1: Envoyez des financements.
0: Et non, c'est le 9 octobre 2026.
2: Le 9 octobre, au lieu dit.
0: Si.
2: Pour une entrée qui coûtera la modique somme de 5 euros.
0: Ça va.
2: Faites pas chier.
0: Venez. Ça va de fou. Donné.
2: Si vous buvez pas d'alcool.
1: Il y aura des
2: J'espère que vous supportez les bulles parce qu'il va falloir boire du coca.
0: Falloir qu'on rentabilise ce bar, je vous le dis.
2: Exactement.
0: Non, mais en vrai, venez soutenir et venez découvrir si vous connaissez pas, ou
2: tout
0: juste venir kiffer sur des concerts des artistes qu'on n'a pas l'habitude de voir à Clermont, même des artistes d'ici mais qu'on a très peu l'habitude de voir ou plus trop. Donc ça régale. On essaie de faire un mix entre tout ça.
2: Mais même si vous nous aimez pas, venez parce que. On est dépassé par nos créations et elles sont bien meilleures que nous-mêmes sommes.
0: Oh là là, oui.
1: Puis même, respecter les artistes, venir si vous voulez que la culture continue à Clermont, que
0: exactement.
1: Les scènes continuent à Clermont.
0: Franchement, pour 5 balles, en vrai, t'as tout ça, c'est incroyable. Et même, juste viens pour prendre ta claque, en vrai, ça va être trop bien.
2: Non, ça va être de la très belle musique, de la musique très cool.
0: Exactement. Et on en profite pour remercier aussi le lieu-dit, mine de rien, qui nous a refait confiance cette année pour nous mettre à disposition la salle et toutes les infrastructures, donc ça régale de fou.
2: Même tous ceux qui nous financent, que ce soit le Crous, la fac, et c'est tout.
0: Et c'est tout, exactement.
2: J'ai pas eu le virement.
0: Oui. Le virement, monsieur Bonny, le virement.
1: Tu vas rallumer ton micro, mon gars.
0: Je vais venir fumer le cigare, si tu me fais pas le virement.
1: Fais attention. Il y a un maire qui
2: tu vas prendre
1: nous a donné les sous.
2: Un billet direct pour la résurrection.
0: Oui, je vais venir faire un barbecue dans ton bureau, tu vas voir.
1: Tu vas sentir l'éther, l'essence.
2: Subwoofer
0: sur ta façade. Non, mais remercier les gens qui financent ce genre de truc, parce que c'est cool quand même que ça existe, des financements comme ça, blague à part.
2: Tout à fait.
0: Donc, en vrai, ça régale, merci deux fois à eux. Merci évidemment aussi à Radio Campus, en vrai, qui nous permet de retransmettre, Inch'Allah, l'intégralité de la soirée en direct.
2: Ça s'est pas acté encore, mais normalement ça devrait pouvoir se passer.
0: Voilà,
2: mais...
0: c'est dans l'idée, on aimerait bien.
2: Comme on avait essayé de faire l'année dernière avec quelques accros.
0: Mais on s'en était bien sorti l'année dernière, la partie concert a plutôt bien rendu au final.
2: Ah ouais
0: Sur le podcast, donc c'est.
2: Bon,
0: on va essayer de refaire la même.
2: N'hésitez pas à aller réécouter cette émission aussi.
0: Ouais, et les concerts aussi, hein, si vous voulez.
2: Bah oui, mais
1: réécouter les concerts. Surtout ouais. Les concerts.
2: Surtout les
1: concerts,
2: émissions, ouais. elles sont portées disparues, c'est un Lost Media.
0: C'est vrai.
2: Bah ouais, y a pas.
0: Ah
2: y a
0: putain,
2: pas,
0: oui. C'est vrai sur le site.
2: Non, y a pas. Y a
1: que les...
0: Bah écoutez les concerts. C'était la meilleure partie de la soirée, donc vous allez. Voilà. Mais merci, si vous voulez le vivre en vrai, voilà, venez au lieu dit le 9 octobre à partir de 19h30.
2: Ouais.
0: Ouais. Mangez avant, débrouillez-vous, mangez après, on s'en fout, mais venez faire la fête avec nous, ça va être trop trop bien.
2: Juste les comas, c'est hors de la salle.
0: Ouais.
1: Voilà. Ouais. Voilà. Les chutes dans les escaliers, il n'y en aura pas.
2: Exactement. Si vous droguez, droguez-vous bien, droguez-vous en conscience de vos
0: exactement.
2: Capacités de drogue.
1: Voilà.
0: Et avec des trucs safe.
1: Bellec aux humains qui sont à côté de vous.
2: Exactement.
1: Respect mutuel à chacun.
0: Exactement. Respect aux bénévoles aussi qui vont nous carry encore une fois cette année pour faire tous les trucs de l'ombre que vous voyez pas, ceux qui vous servent la bière, ceux qui font le ménage après, avant, ceux qui mettent en place tout le matériel. Les Técos qui nous carry aussi de fou, hein, évidemment. Miguel Sozicol,
2: Léonil qui nous file des beaux coups de main comme toujours.
0: Exactement. Après, on te dit merci avant que ce soit fait. Je sais pas si ça se fait, mais en tout cas, on les remercie d'avoir.
2: En tout cas, merci
0: de nous faire confiance
2: pour les
0: aussi
2: travaux
0: sur ça,
2: jusqu'ici.
0: Ouais.
2: Et puis, même si ça se fait pas, ils nous ont quand même aidé à préparer un truc qui se fait pas.
1: Ça se fera.
0: Mais ça va se faire. C'est quand déjà, Mathis, rappelle-moi.
1: Il me semble que c'est le 9.
0: 9 octobre.
1: 9, c'est facile. C'est comme un gun. Vous venez, c'est tout.
0: En plus, c'est super facile à marquer d'un jeu. Vous marquez juste 9 sur 10. Et voilà, et c'est la note de la soirée que vous allez donner au final. Donc. La note minimale.
2: Tu mets,
0: La note minimale.
2: Tu mets 9, je suis pas content.
1: Je pense que c'est 20 sur 10.
2: Ah
0: c'est le 20 octobre. J'avais carrément compris.
1: Le 9 octobre à 19h30,
0: au lieu dit. Exactement.
2: Henri Aquin, bien sûr.
1: Ah non. Théâtre de rue, c'est au mois d'août.
0: C'était sympa, mais c'est terminé.
2: Chalon-sur-Saône.
0: Exactement. Non, venez, ça va être trop bien, blague à part. C'est la deuxième année qu'on a la chance de pouvoir faire ça. Et on kiffe de fou faire venir des gens comme ça. C'est toujours un plaisir et c'est ce qui nous anime. C'est aussi pour ça qu'on s'appelle Mets du Respect sur Clermont. Parce qu'en vrai, c'est toujours cool de pouvoir faire des trucs comme ça à Clermont, dans une ville qu'on kiffe de fou. Et qui manque un peu ce genre de proposition aussi, un peu underground qui vient d'ailleurs. Et il y a aussi.
2: La progrès rap de la Copé laisse un peu à désirer ces derniers temps, même si là va y avoir Yanis. Des gens stylés qui sont programmés, mais à ces échelles d'artistes là, c'est quand même. Il y a des manques. Ici.
0: Bien sûr.
2: Il y a des gros manques.
0: Encore Yanis à une échelle un peu plus élevée que
2: c'est
0: son programme.
2: Ce que je dis,
1: Le underground n'a pas sa place à Clermont.
2: Ouais, malheureusement.
0: Mais voilà. En tout cas, c'est ce qu'on essaye de faire, donc on espère que vous comprendrez et que vous répondrez présent.
2: Tout à fait.
1: Pour 5 balles.
2: Après, là on sait que vous êtes une quarantaine. Ça suffira pas, mais.
0: Mais venez quand même les 40. Il faut que les 40 y viennent, par contre.
2: Bien sûr.
0: S'il y en a un qui vient pas, là. Ceux qui sont en voiture, arrêtez-vous, notez, je sais pas.
1: Faites un effort.
0: Bref.
2: Surtout ceux sur l'autoroute, la petite bande d'arrêt d'urgence.
0: Ouais, ou alors tu dis à Siri de noter dans l'agenda, je sais pas, tu te débrouilles, mais il y a des trucs qui existent maintenant.
2: Voiture connectée.
0: Tu te débrouilles.
2: Voilà. Ceux qui sont en Tesla, ils ont leurs mains libres.
0: Ouais, mais après, on a pas envie d'avoir les gens en Tesla, donc.
2: C'est vrai.
0: Sauf s'ils consomment plein de bière et qu'ils me font des sous, des dons, mais.
2: Ouais, je sais pas.
0: Bon, on accepte tout le monde, on est pas difficile.
1: Ah oui,
0: voilà, pas se mentir.
2: Tant que t'es pas chiant.
0: Exactement. Mais bref, assez blablaté, vous aurez toutes les infos sur notre compte Instagram très très très bientôt. Allez vous abonner, @metdurespect. Donc voilà, pour rien louper, vous aurez l'entièreté des infos pour ceux qui ont loupé un bout d'émission ou qui savent pas de quoi je suis en train de parler actuellement.
2: C'est ça, vous êtes toujours sur Radio Campus 93.3. C'est Mets du Respect, on va mettre de la musique parce que pour des gens qui voulaient pas parler, on a beaucoup trop parlé.
0: Bah ouais. Ce qu'on sait faire de mieux, c'est mettre de la musique de toute façon.
1: Ça tombe bien, la musique part tout de suite.
0: Let's go.
1: Avec le dernier single de Le Double.
0: Bah.
1: Suivi par du 8 balles.
2: Ah,
1: et du 8 balles encore avec des
0: voilà, back to back.
1: Enchaînement.
0: Bah, 8 balles, meilleur rappeur de France,
1: Diagonale du vide, mais vous écoutez gentiment.

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0: Et de retour sur Radio Campus 93.3. Vous êtes toujours sur Mets du Respect sur Clermont pour quelques minutes seulement encore malheureusement. Il est déjà l'heure pour nous de se quitter avec une émission qui ne déçoit pas encore une fois et qui est fidèle à elle-même, hein, j'ai envie de dire. Entre chaos, improvisation, grosses infos. Ça c'est pas tout le temps, mais pour une fois, grosses infos.
1: C'est une fois par an.
0: C'est une fois par an pour l'instant. Big info. Et surtout, bah, ça, le truc qui change pas, c'est la bonne musique hein, qu'on essaie de vous proposer à, comme à chaque fois, dans la bonne humeur. 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
2: Et sur ce,
1: gros bisous,
0: à dans un mois prochain.
1: Exactement, ça fait loin.
0: Ça va faire loin, mais ça fera le plaisir.
1: Ouais, ça nous fera du bien aussi.
0: Ouais, parce qu'on a plein de choses à faire.
2: Beaucoup trop de taf.
0: Exactement.
1: Gros bisous.
0: On vous fait des bisous, prenez soin de vous.
1: Et
0: on se retrouve en musique comme d'hab. Bisous.
1: Dormez bien.

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Il est 23h et vous écoutez Mélodie Citronique sur Radio Campus 93.3. Et une émission Mélodie Citronique qui, pour cette reprise de la rentrée, va partir en Amérique du Sud. Et on va commencer tout de suite avec Mexican Institute of Sound ainsi que Meridian Brothers. Et Beck pour un premier titre.

Et voilà, donc on a, comme annoncé, on a commencé avec un premier morceau de Mexican Institute of Sound et Meridian Brothers. Alors, pour le coup, Mexican Institute of Sound, c'est le musicien mexicain Camilo Lara. Meridian Brothers, par contre, on en a déjà passé plusieurs fois dans l'émission, c'est le musicien colombien Elvis Alvarez principalement, mais là du coup comme c'est juste un duo, il y a juste lui là, des Meridian Brothers, mais enfin en général c'est plutôt lui de toute façon qui fait les compositions et les albums tout seul. Ils sont ensuite plus nombreux quand ils se produisent en concert en général. Et sur certains des morceaux, dont celui que j'ai passé, enfin au moins deux morceaux sur l'album qui vient de sortir, il y avait également Beck. Mais sur, ouais, voilà, sur le reste de l'album, ils sont juste deux. L'album est sorti il y a quelques mois, je crois en mai 2026, ça s'appelle Ruido Tovar. Savoir que le duo, d'ailleurs, apparemment, sur certains des concerts, se revendiquait d'être Ruido Tovar et pas les deux groupes susnommés. Mais bon, l'album, en tout cas, est sorti comme Mexican Institute of Sounds et Meridian Brothers. On va s'en écouter un deuxième titre sans Beck, donc cette fois qui sera Concorde. Et puis après, on écoutera un titre extrait d'une compilation Venezuela 70 sortie sur Soul Jazz, dont je vous dirai un peu plus après. À tout à l'heure. Donc tout de suite, Concorde, donc de Mexican Institute of Sounds et Meridian Brothers.

Et voilà, donc on a écouté tout d'abord le Mexican Institute of Sound ainsi que Meridian Brothers, c'était le morceau Concorde sur l'album Rideau Tovar, et on a enchaîné avec le groupe Undos Tres y Fuera pour un morceau qui s'appelait Son de Tambori San Juan, extrait de la compilation Venezuela 70 ou 70 du label Soul Jazz qui était sorti en 2016. Le groupe Undos Tres y Fuera, c'est un groupe qui s'est formé au début des années 70 et qui a continué jusque pratiquement aux années 80. Qui faisait visiblement des morceaux dans un style traditionnel théoriquement du Venezuela, mais avec des accompagnements remplaçant les instruments par une instrumentation électrique et ou des synthés. On va rester sur cette compilation Venezuela 70 pour encore deux morceaux. On va tout d'abord écouter Angel Rada pour un morceau qui s'appelle Panico a las 5 AM, je suppose. Je ne sais pas comment on dit 5 du coup en espagnol. Et Vitas Brenner pour Araguanais. Et on enchaînera ensuite avec un groupe qui sera par contre.

Voilà, donc avec après Angel Rada, on a écouté Vitas Brenner pour le morceau Aragonais. Et ensuite c'était Los Psychos avec lesquels on a quitté en fait le Venezuela pour le Pérou. Et Los Psychos, c'était un groupe de rock, on va dire garage ou rockabilly des années 60, en fait, qui n'existait pas très longtemps. Je crois quasiment que de 65 à 68, grosso modo. Ils ont sorti une poignée de 45 tours. Ils auraient dû sortir un album, mais en fait, ils se sont séparés apparemment. Avant, ils avaient rencontré visiblement un certain succès dans le coin et ont eu pas mal d'influence sur la scène rock par la suite, mais eux-mêmes ont plus ou moins disparu de la circulation, tout du moins pour ce qui est de leurs activités musicales, jusqu'à après être découverts, on va dire, il me semble, dans le milieu des années 2000. Ce que je vous ai passé, c'était une compilation qui regroupait certains de leurs 46 de leurs 45 tours, je crois, qui était sorti sur Monster Records en 2013, il me semble. On va rester avec des musiciens en Amérique du Sud ou en rapport avec. On va tout de suite passer à Oso El Roto pour deux morceaux que Fred vous désannoncera ensuite. À tout à l'heure.

Mélodie citronique avec des oiseaux du Venezuela, un enregistrement de je ne sais plus son prénom, ce monsieur Rocher qui a fait énormément d'enregistrements de terrain, Jean C. Rocher, voilà, sur une compilation Les Chants de la Nature. Là, on est au Venezuela, au pied des Andes. Tout à l'heure, les oiseaux, c'était Venezuela, forêt amazonienne. Ça semblait évident de faire les petits fonds sonores avec ceci ce soir, car vous l'aurez remarqué, pour cette première de l'année, Mélodie citronique en Amérique du Sud. À l'instant, c'était Oso El Roto, David Sueza, qui est chilien, qui a vécu de nombreuses années en France. Il y a au moins une vingtaine d'années, on a découvert Oso El Roto sur Clermont. Je pense qu'il a fait le 2e ou 3e concert du Raymond Bar, l'ouverture du Raymond Bar avec à l'époque le trio Steak From Delta. Il est repassé plusieurs fois, il a fait partie de la grande triple alliance internationale de l'Est avec 1400 points de suture par exemple, plus plein d'autres, Dudu Guevara, etc. Puis il est retourné vivre au Chili, et là cet été, donc il a sorti l'album Curco, dont on vient de s'écouter deux titres, Descubrir Algo Nuevo et à l'instant Zapatos. On trouve ça sur son Bandcamp, il reste toujours très actif. Et on se disait qu'il devait être bien inspiré par des gens comme... et j'ai mangé son nom, Artolin C ou Jade Fer, et Jade Fer de la japonaise, une petite pensée pour lui car son frère David est décédé ce week-end. Voilà, bon, c'était une petite parenthèse. On va continuer avec Oso El Roto, cette fois ça sera avec une reprise, le morceau Palido Sol de Alvaro. Alvaro, lui, était un chanteur, musicien, chanteur chilien, qui était à Londres dans la fin des années 70, qui avait même monté un groupe, les 101 Years, avec Joe Strummer, avant les Clash. Et puis, quand Joe Strummer avait été parti faire les Clash, je crois qu'Alvaro lui était retourné en tous les cas, avait sorti un album de musique beaucoup plus expérimentale qui s'appelait Drinking My Own Sperm, qui fait un peu référence dans les musiques XP, qui était sorti en 1977 chez Squeaky Shoes Records. Et puis, bon, qui a fait d'autres disques par la suite, qu'on connaît peu, mais qui a compté. Et du coup, sa disparition cette année, en 2026, a donné l'idée au label d'Oso El Roto, qui s'appelle Gemelo Parasito Records, de sortir un tribute à Alvaro. Et donc, on va s'écouter la version, je vous ai dit, de Palido Sol par Oso El Roto. On réécoutera Palido Sol, mais cette fois par David Fenech. Et ensuite, Chico Electrico qui reprendra Siete Libro. C'est donc parti pour le tribute à Alvaro.

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Donc Joule avait annoncé, on a fait un petit tour dans la compilation tribute, donc Alvaro Ti Amo, tribute to Alvaro, avec d'abord Palido Sol, repris une première fois par Osol Roto, et puis après David Fenech, et à l'instant c'était le groupe chilien Chico Electrico, Siete Libro, le titre, groupe on va dire de rock indé chilien. Ensuite, pour ne pas vous mentir, la compilation tribute, hommage, comme souvent dans ce genre d'exercice, il y a beaucoup de groupes, beaucoup de styles différents. C'est pas l'ensemble de la compilation qui m'a plu. On va maintenant s'écouter encore une nouveauté là, qui était parue, je crois, au printemps 2026 chez plein de labels. C'est le dernier album de Medianoche. Le duo de Mélodie Gottardi et César Amarante. César Amarante qui faisait partie de Radical Satan, qui est argentin, dont le lien avec l'Amérique du Sud qui nous servait un peu de fil rouge ce soir. Medianoche, donc leur album Refugio est sorti chez Animal Biscuit, Scolopendre, Discos d'Abaro, Agrafe Prod et Demain la Peste. Et donc on va s'écouter pour terminer cette émission le titre Garage Tropical qui dure un peu moins de 9 minutes. Et puis c'est avec ceci qu'on vous laissera pour la première de cette année, et on vous laissera avec les bandes de Radio Campus. On se retrouvera normalement, si tout va bien, la semaine prochaine. Bonne écoute de Medianoche et prenez soin de vous d'ici la semaine prochaine.

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2: La famille la plus importante n'est pas celle d'où l'on vient, mais celle que l'on fonde. Le vrai bonheur, c'est de vouloir se

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